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Bonjour à toutes et bonjour à tous et bienvenue sur le 103.2 Radio Saint-Nabor et heureux de démarrer cette journée avec vous. Soyez les bienvenus, c'est Alain qui vous accompagne donc jusqu'à midi dans votre émission Réveil Matin. Voilà, on est heureux de vous réveiller en ce mardi matin. Donc on est ensemble jusqu'à 12h au programme plein de belles choses, aux environs de 8h30 ce sera notre prénom du jour, à 9h15 on ira dans notre coin jardin, à 9h30 ce sera vos infos locales et régionales de Radio Saint-Nabor, ensuite on est jusqu'à 10h pour écouter votre horoscope et ce sera l'envolé de vos messages après 10h. Côté musique, on va démarrer avec Philippe Laville, il tape sur les bambous, ensuite on écoutera Bataillik comme Aftershift Meine Träume. Il me reste à vous souhaiter encore une bonne journée, voilà, et puis vous pouvez nous écouter là où vous êtes, au quatre coins de France, au quatre coins du monde, si vous avez une connexion internet, ils sont là, ils nous écoutent sur notre site qui n'est autre que radiosaintnabor.org. Les amis internautes, soyez les bienvenus également. Voilà, heureux de partager également ces journées avec vous. Peut-être vous êtes en vacances, alors bonnes vacances encore à vous. Et on partage vos journées de jour en jour avec vous. À tout à l'heure, bonne journée.

Il est 8h10, nous sommes donc... vous êtes sur Radio Saint-Labor avec Alain, on se mardi matin, au réveil matin, votre émission. On repart maintenant avec un titre de Frédéric François, Les Frères du Mal d'Amour. Ensuite, on écoutera Tike Nartaiti et Gigi Anderson.

20h21, nous sommes aujourd'hui le mardi, donc 28 juillet 2026 et nous fêtons les 100 ans. On verra votre prénom tout à l'heure aux environs de 8h30, votre prénom à vous, les 100 ans. Donc déjà une très très bonne fête. On continue avec Mañana, mi amor, Gabi Basinski, ensuite on écoutera Alliage avec Baila.

0: 8h31 pour nous, le moment est venu donc d'aller voir un petit peu notre prénom du jour. Et en ce 28 juillet, nous fêtons les Sansons. On va voir un petit peu votre prénom à vous, donc les Sansons. Alors, trop de dons. Très tôt de l'enfance, il découvre que rien ni personne ne saurait lui résister. La seule aventure véritable n'est-elle pas alors de tourner le dos à cette vie trop facile, de faire le succès et de se laisser fasciner par l'échec. Ce personnage complexe et inquiet se méfie donc des autres comme de lui-même. Il a besoin d'une cause qui le dépasse pour justifier à ses propres yeux les grâces qu'il a reçues. S'il la rencontre, il s'y dévouera corps et âme. L'étymologie vient de l'hébreu Shimshon, signifiant petit soleil, nom d'un héros de la lutte d'Israël contre les Philistins. Un saint patron, un moine gallois qui, au 6e siècle, évangélisa l'Irlande et devint ensuite évêque de Dol, en Bretagne, où aujourd'hui 16 villages portent son nom. On peut même le savoir. Quelques célébrités, le héros du livre des juges dans la Bible est un jeune juif champion de la lutte contre l'occupant philistin. Après beaucoup de hauts faits, il succomba au charme d'une femme Dalila qui, payée par l'ennemi, lui coupa les cheveux qu'il portait longtemps en signe de sa consécration. Privé de ses forces, il les recouvra quelque temps plus tard et il fit périr ses ennemis rassemblés dans un temple païen. Ce grand prénom a traversé le siècle, c'est celui de l'extraordinaire pianiste français Sanson François. Votre correspondance à vous, les Sansons, votre signe Gémeaux, chiffre de chance 9, couleur rouge, pierre rubis et le métal, le cuivre. Bonne fête, les Sansons. On repart en musique avec GK Donna Donna. Ensuite, on écoutera. Torero avec Engelberg. Voilà.
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On est donc aujourd'hui le mardi 28 juillet 2026, le soleil se lève à 6h18, il ira se coucher à 21h34 et nous perdrons 3 minutes d'ensoleillement. Ça va très vite maintenant, hein. On le remarque bien le soir, c'est vrai. Alors pour le dicton, si le jour de la Saint-Samson, le printemps est au buisson, tu peux, bon vigneron, défoncer ton poinçon. Si le jour de la Saint-Samson, le pinson boit au buisson, l'amour peut chanter sa chanson, le vin sera bon. Alors la citation, la dernière démarche de la raison est de reconnaître qu'il y a une infinité de choses qui la surpassent. Et donc pour le proverbe, la dissimulation est une sagesse abrégée. On repart en musique maintenant avec un titre de moi, lui et les autres, ma moto billette. Oui, va bien la moto billette. Ensuite, on écoutera Semino Rossi, Vas Pite Vas.

Vous êtes natif d'un 28 juillet. Je vous souhaite un très très bel anniversaire, tout plein de bonheur, beaucoup de santé à vous et plein de bonnes choses en ce jour de votre anniversaire. Alors vous partagez votre journée avec la naissance en 1937 de Francis Weber, auteur et réalisateur français. Il a notamment mis en scène Le Placard, Le Dîner de Con, Le Jaguar. Naissance de Jacqueline Kennedy Onassis. Elle était née un 28 juillet en 1929, décédée en 1994. C'est une ex-première dame donc des États-Unis. Et également en 1922, naissance de l'océanographe français Jacques Picard. Et puis en 1920, naissance de Gilbert Trigano, né en 1920, un 28 juillet, décédé en 2001. C'était le créateur des villages de vacances, donc Club Méditerranée. Happy birthday à vous, on peut que vous souhaiter de bonnes choses. On repart en musique maintenant avec KDO, Chacun sa route. Ensuite, on écoutera Mighty Roll, Ich vermissen dies, les Castelruder Spatzen.

0: 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Il est 9h.
1: Voilà, il est déjà 9h. On entame déjà, oh oui, on passe vite ce matin de nouveau, notre deuxième heure déjà de cette émission Réveil Matin. Soyons encore les bienvenus si vous venez de nous rejoindre. Vous êtes avec Alain jusqu'à midi dans votre émission Réveil Matin. Je vous souhaite un bon petit déj. Vous êtes peut-être en vacances, tranquille, on prend le petit déjeuner, tout cool. Voilà, c'est comme ça qu'il faut vivre la vie. Alors, dans cette prochaine heure, aux environs 9h15, on ira dans notre coin jardin. Ensuite, à 9h30, vous avez rendez-vous avec vos infos locales et régionales de Radio Saint-Nabord. Ensuite, on ira jusqu'à 10h pour écouter votre horoscope. Et ensuite, on repartira avec vos messages. Il me reste à vous souhaiter une très bonne matinée. Voilà, et la bienvenue encore sur Radio Saint-Nabord. Et puis, merci de votre fidélité à notre station. Michel Thor, côté musique, le pont de Courtesan. Ensuite, Kerstin Ott, Regenbogenfarben.

0: Les 9h08, on continue en musique. N'oubliez pas, aux environs 9h15, notre coin jardin. Paul Meur, on va repartir avec J'ai envie de chanter avec Mireille Mathieu. Et ensuite, on écoutera Vogel der Nacht, Stéphane Remmler.
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On va passer maintenant à notre rubrique coin jardin. Voilà, on voit un petit peu, il y a plein de choses à faire dans le jardin. Alors, en fin de journée, arroser les potirons pour les faire grossir, retirer les gourmands des tomates au fur et à mesure de leur croissance et disperser-les sur les choux afin de repousser leurs ravageurs. Poursuivez également les semis de radis d'hiver, mais aussi de navets d'hiver.

à récolter à partir d'octobre. Déposez une graine tous les centimètres dans un sillon éclairci pour éclaircissez les plants à 3-5 centimètres lorsqu'ils auront deux vraies feuilles. Arrosez copieusement les semis pour favoriser la levée et éviter les altices. Posez un filet anti-insectes sur les semis. Récoltez par temps sec vos aromatiques pour les faire sécher en prévision de l'hiver, comme le sauge, le romarin, le thym, la sarriette, l'origan, mélisse, menthe. Faites-les sécher à l'ombre pendant quelques jours avant de les stocker dans des sachets en papier au sec et à l'abri de la lumière. Alors, les aromatiques toute l'année. L'été est la saison idéale pour récolter la plupart des herbes aromatiques des jardins. Pour prolonger leur utilisation cet hiver, faites-les sécher en les plaçant en couches fines dans une pièce chaude à l'ombre au bout de quelques jours. Stockez-les à l'abri de la lumière, par exemple, dans des sacs en papier. Vous pouvez aussi aromatiser ces vinaigres tout simplement en faisant macérer un petit bouquet d'aromatiques. Pour aromatiser de l'huile, n'utilisez que des herbes séchées pour éviter le développement de certaines bactéries. Réalisez aussi des glaçons aromatiques en coupant finement des herbes fraîches, puis en les déposant dans un bac à glaçons recouvré d'eau froide ou de l'huile et placez-les au congélateur. Voilà, et ça vous fera des petits glaçons aromatisés. Et encore un petit conseil pour avoir donc un potager au top. On va avoir donc... Il ne faut pas, comme on parle des aromatiques, il ne faut pas les oublier non plus. On fait pousser de la menthe, pas seulement parce qu'on aime le thé à la menthe, mais parce qu'elle éloigne les pucerons. On la taillera en hiver car, tout comme la mélisse, elle prend beaucoup de place et ses racines passent partout, même entre les pierres. On peut en planter toutes sortes de variétés, comme les ananas, chocolat, bergamote. L'ail, lui, prévient les attaques cryptogamiques. Quant au basilic, il pousse mieux en compagnie des tomates. Voilà quelques conseils. Continuons tout ça la semaine prochaine. Pour le moment, on repart avec Michel Peter, Santa Clara, et ensuite on écoutera Lou Béga, Mamba No. 5.

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à Satavol ou encore par courrier électronique à accueil@ccas-saint-avold.fr. La municipalité de Saint-Avold soutient la musique et organise cette année encore les estivales du kiosque en proposant un concert gratuit tous les dimanches de 16h à 18h. La musique s'installe au parc municipal de Saint-Avold. Il y en a pour tous les goûts. Les années 60, 70, 80, pop, rock, jazz, variété française et internationale, blues, chansons et anecdotes. Venez en famille écouter les plus belles mélodies et battre la mesure au rythme des tempos les plus variés. Boissons et restauration sur place. Contact presse Madame Séminator Valérie au 03 87 91 90 89 03 87 91 90 89. L'ABSCVA organise pour la troisième fois un séjour en Bavière, Berchtesgadenland, du 6 au 12 septembre 2026, dans un hôtel 3 étoiles bien situé avec animation musicale tous les soirs. Croisière sur le Königssee jusqu'à la presqu'île de Saint-Bartholomé, montée au Kelsteinhaus, appelé Nid d'Aigle, pardon. Une journée à Salzbourg, un concert musical, visite de la célèbre ville de Bad Reichenthal, thermale, etc. Reste quelques places pour Berlin du 16 au 21 août 2026. Du 7 au 11 décembre, marché de Noël à Dresden avec visite des alentours, Meissen, Opéra. Paris, du 2 au 4 octobre, visite du musée des arts forains, croisière sur la Seine, Notre-Dame, etc. Pour 2027, voyage en Laponie avec départ à l'aéroport de Metz-Nancy, inscription en cours. Renseignements auprès du président Robert Willem au 06 73 28 15 41 au 06 73 28 15 41 ou willem.robert@wanadoo.fr. L'association Euro 2000 et l'ASL organisent leur traditionnel marché aux puces réservé aux particuliers le dimanche 16 août à Leyviller lors de la fête foraine du village. Les exposants peuvent s'inscrire au tarif de 1 euro le mètre linéaire en réservant par chèque ou à 1,50 euro le mètre linéaire le jour même et le véhicule reste avec le stand. L'entrée est gratuite pour les visiteurs. Buvette, restauration seront assurées par l'organisateur. Pour toute information, contactez M. Dimitri Muller au 06 72 46 00 82 ou 06 72 46 00 82.

des 40 ans de l'harmonie de Saint-Avold, le samedi 3 octobre 2026 à 20h. La billetterie sera ouverte tous les lundis, mercredis et vendredis à partir du 27 juillet 2026 au Centre culturel de Saint-Avold, de 14h à 17h, au tarif unique de 10 euros.

On reprend de nouveau avec de la musique et le prochain rendez-vous de vos infos locales et régionales de Radio Saint-Nabord, c'est cet après-midi aux environs de 16h15 dans l'émission Chanson allemande qui vous sera présentée par Robert. Tausend Bunten Luftballons, les fantasies. Ensuite, Danny Briand, quand je vois tes yeux.

Nummer 48, on continue maintenant avec Schau in meine Augen, Franz Bauer. Ensuite, on écoutera Le vagabond des montagnes, les horizons.

Lynch ist dann Niederbacher encore avec der Almenklaut et ensuite on écoutera Pepito Maya Casablanca. Et ce sera le moment venu d'écouter votre horoscope.

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0: Bonjour à tous, nous fêtons Samson ce 28 juillet. Alors les planètes vont-elles être de votre côté?
1: Eh bien les béliers, c'est Mercure qui sera un petit peu ambigu avec votre signe. Il faudra notamment vous méfier des malentendus.
0: Taureau, vous aurez connaissance de bonnes idées qui mériteraient d'être exploitées.
1: Gémeaux, faites voler en éclats les relations qui vous plombent, qui vous étouffent.
0: Cancer, et si vous réalisiez vos rêves d'enfant? Jupiter vous souffle qu'il n'est jamais trop tard.
1: Lion, vous êtes les hôtes de la Lune. Alors profitez-en, elle accentue votre intuition et votre créativité.
0: Vierge, on fait appel à votre expérience et votre sagesse pour résoudre un problème.
1: Balance, née début octobre, vous avez le feu sacré en ce moment et rien ne pourra vous arrêter.
0: Scorpion, vous avez entre les mains toutes les chances de parvenir à vos fins, alors foncez.
1: Sagittaire, vous serez à l'aise partout, en toutes circonstances, et ce sera une force car cela donnera envie à vos interlocuteurs de vous faire confiance.
0: Capricorne, votre forme physique atteint de nouveaux sommets. Cela signifie que le stress ne peut plus vous atteindre.
1: Verseau, si l'un de vos partenaires, affectif ou professionnel, vous fait enrager, ne vous inquiétez pas, vous lui rendrez la politesse d'ici quelques temps.
0: Enfin, poisson, la journée pourrait bien s'annoncer assez paisible. À demain pour un nouvel horoscope, nous fêterons Marthe.

0: Votre horoscope deuxième passage, c'est cet après-midi à 15h dans l'émission sur un air d'accordéon qui vous sera présenté par Robert. On va donc démarrer avec vos messages. Le premier titre, ce sera donc à Aïnou qu'on va écouter. C'est pour souhaiter un très bon mardi à sa femme Christiane, à sa famille, à ses amis et tous ceux qui le connaissent. Bonne journée à vous tous, ainsi qu'aux auditrices, auditeurs, animatrices, animateurs d'RSN. Et c'est la part de Jean-Fred. On écoute pour vous Jean-Fred à Aïnou avec Laïla.
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1: On va continuer avec vos messages. Le prochain titre, ce sera donc un titre de Dalida qu'on va écouter. Cette chanson s'envole pour souhaiter encore une très très belle journée, faire un coucou à sa femme Thérèse, à sa fille Céline. Une bonne journée souhaitée à Pascal et Sophie, Agnès de Creutzwald, Arlette et Marlène de Porcelette, Agnès de Creutzwald, Rose et Tété, Fabienne de Saint-Avold, Gisèle et Michel de Longeville et Saint-Avold, animatrice, animateur des RSN. En ce mardi, plein de bonnes choses à vous, et c'est la part de Grégoire de Carlin. On écoute Dalida avec Soleil.
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0: il est là, le soleil, il est avec nous, pas de problème. On repart maintenant avec Sanbara. Cette chanson a été choisie pour faire un coucou à ses amis, à sa famille, à ses connaissances, auditrices, auditeurs, animatrices, animateurs de RSN. Un très bon mardi à vous, et c'est la part de notre Olga de Saint-Bernard. Et pour vous, Olga, chanson demandée, Sainte Rita.
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On continue maintenant avec Jake. Cette chanson a été choisie pour souhaiter un très bon mardi. Faire un coucou à Nathalie, à Christine et Pascal, Marons-Andrange, à Mamie Jeannette, à Marc, à Mélodie, Alain, à personne seule ou personne malade. À vous les animatrices, animateurs de Radio Saint-Nambourg, un bon mardi, bon vers vous. Et c'est de la part de Serge Duvenet. On écoute Jake, You Know I Love You.

On repart avec vos messages, 10h22 minutes, avec maintenant l'orchestre Memphis. Cette chanson s'envole pour souhaiter une belle journée. Faire un coucou aux infirmières et infirmiers qui viennent chez elle. Également à ses enfants, à sa petite fille Maëlys, à tous ses petits-enfants, à Fabienne, Christine, Pascal, Charlotte, Élise, à toutes ses amies, sa famille, tous ceux qui la connaissent. Un excellent mardi à vous et à, n'oublie pas non plus animatrice, animateur de RSN. Et c'est Rosemary de Zengbous qui nous fait ce coucou. On écoute Souvenir d'amour.

0: On repart maintenant avec Michel Sardou. Cette chanson s'envole pour souhaiter une très belle journée encore à Christine et Pascal de Marans-Andrange, à Mamie Jeannette, à Hélène Arlette de Porcelette, Agnès de Creuswald, Thérèse et Grégoire de Carlin, à son ami Jean-Pierre de Folgevillers, à ses amis, famille et tous ceux qu'elle aime. Elle n'oublie pas non plus les personnes âgées seules dans les EHPAD. Un petit pensée chaleuse vers eux, ainsi qu'aux animatrices, animateurs de Radio Saint-Nabor. Une bonne journée à eux. Et ça verra ceci, nous vient de la part de Blandine de Saint-Avold. On écoute le rire du sergent.
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0: On va en prendre les bons messages, les flippers, pour le prochain message. C'est pour souhaiter une très belle journée, faire un coucou, un très bon mardi à Joël et Christian de l'hôpital, à sa sœur Irène de Saint-Avold, à Irène et sa fille Lara de Diblin, à Béatrice et Roland de Gennevilliers, à Marie-Thérèse et Jean-Claude de Cochrane, à Sidonie, à Edwige de Hambourgo, à Mara de Dizen et à toutes les équipes d'animation de Radio Saint-Nabor. Et c'est la part de Marianne de Belleroche. On écoute les Flippers, am Ende bleiben doch nur noch Träume.
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On repart avec Frédéric François. Maintenant, cette chanson s'envole pour souhaiter une très belle journée, faire un coucou encore à sa femme Mélodie, à sa sœur Séverine, à mamie Jeannette, à vous les animatrices, animateurs de RSN. Un superbe mardi à vous et c'est la part de Alain de Saint-Avold. On écoute Frédéric François, on s'embrasse, on oublie tout.

Et nous avons donc un anniversaire aujourd'hui. Et c'est un joyeux anniversaire qui est souhaité encore à Chantal de Bouzonville. Elle souffle aujourd'hui une bougie de plus. Et Chantal, c'est la maman de Sandrine, leur belle-fille. Alors, à cette occasion, Chantal, ils aimeraient vous souhaiter beaucoup de bonheur, beaucoup de santé. Santé, c'est primordial. Ensuite, beaucoup de bonheur, beaucoup d'amour et plein de belles choses pour les belles années encore qui vont venir. Alors, bon anniversaire à vous ainsi qu'un coucou à leur fils, voilà, Jean-Michel et Roger, leur belle-fille Sandrine, ou à leur petite-fille Alexandra, au petit-fils Mathéo, animatrice animateur de RSN, et Chantal, ceci vous vient de la part de Jacqueline et Roland de Folquemont. On écoute à l'occasion de votre anniversaire, souvenir de toi, les Sweet People.

Michel Fuga pour le prochain message, c'est pour souhaiter une belle journée, un très bon mardi, faire un coucou à ses amis et familles, connaissances, collègues de travail, animatrices, animateurs de RSN, et c'est la part de Franck de Besançon. On écoute pour vous, Michel Fuga, une belle histoire. 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

Le prochain titre, c'est pour souhaiter un très bon mardi, faire un coucou à ses infirmières et infirmières qui viennent la soigner, les remerciant de leur gentillesse. Également, une bonne journée souhaitée à tout le personnel soignant, à Quentin, aux animatrices, animateurs, auditrices, auditeurs de Radio Saint-Nabord. En ce mardi, plein de bonnes choses et c'est de la part de notre Suzanne de Puytelange. On écoute pour vous les groupes Santa Rosa et El Prompopero.

0: Le prochain titre, c'est pour souhaiter une belle journée, souhaiter un très bon mardi, donner un message à ses fils avec cette chanson. Alors, une bonne journée à son fils Raymond et sa belle-fille Sylvie et leurs enfants de Wittersbourg. Également à son fils Guy et Aline et leurs enfants de Lana, à David et Yvette et leurs enfants de Cannes, ainsi qu'à tous ces arrière-petits-enfants. Plein de bonnes choses à vous tous, un bon mardi, ainsi qu'aux équipes, d'animation de Radio Saint-Nabor, et c'est la part de Georgette de la carrière. Ceci est un message pour leur fils, qui n'oublie pas leur femme. Die Korntaler sagt Dankeschön mit Rote Rosen.
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Le prochain titre, c'est pour souhaiter une belle journée, un très bon mardi, faire un coucou à sa famille, à ses amis, à ses connaissances, pardon, à vos auditrices, auditeurs, animatrices de Radio Saint-Nabor, plein de bonnes choses à vous en ce mardi, et c'est de la part de Yves de Merlebach. On écoute Mort Schumann, le Lac Majeur.

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1: C'est parti pour notre dernière heure de ce mardi matin. Tout va bien. On va continuer avec vos messages. Le prochain titre, c'est pour souhaiter une belle journée, un superbe mardi. Faire un coucou à Eliane de la Coulée Verte, à Gilbert de Porcelette, à Thérèse de Porcelette, à François de Ham, Marita, Marcel et Jeannine de Carlin, Arlette et sa marraine de Porcelette, Thérèse, Grégoire et leur fille Céline de Carlin, Blondine de Saint-Avol, Liliane et Gérard de la Coulée Verte de Creusval et tous les résidentes et résidents de la Coulée Verte de Creusval, un excellent mardi à vous. Il n'oublie pas non plus animatrice, animateur de RSN, et c'est la part d'Agnès de Creusval. On écoute Jean-Georges, disons déjà.
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Hans Hinterseer pour la suite du programme avec vos messages. Cette chanson s'envole pour faire de gros bisous à Francine, lui souhaiter un très bon mardi, ainsi qu'à Marie-Madeleine, à Chantal, à la famille Vallée, à sa petite fille Jade, à Nadine et Raymond, à Eliane et Jean-Claude, à Arlette et Patrick et à toutes les équipes d'animation de Radio Saint-Nabor. Et c'est la part de Christiane de Dourdal, comme l'Artirol, Señorita, yes.

Le prochain titre a été choisi pour souhaiter une belle journée encore, faire un coucou à Marianne de Belleroche. Une belle journée est souhaitée à Odile également. Une bonne journée à Sidonie, Claude, Jacqueline, Tamara Henry, Gigi, la table du samedi après-midi, à toutes les équipes d'animation de Radio Saint-Nabor. Et c'est la part d'Irène de Diblin. On écoute le groupe Les Horizons, tous les bouquets se fanent.

0: On va reprendre l'envolée de vos messages. Le prochain titre, Christine Stark, c'est pour souhaiter une belle journée encore à Hélène et Jean de Henriville, à Gisèle de Porcelette, Henriette de Vousvillers, Margot Elisabeth de Henriville, Pascal Tania, Tom Léane de Henriville, Patricia et Bruno de Henriville, Monique Hubert de Porcelette, Lily et Fernand de Lemberg, tous ceux qui pensent à elle à travers les messages, je les remercie du fond du cœur, ainsi qu'une bonne journée aux animatrices animateurs de RSN, et c'est la part de Viviane de Sainte-Fontaine. On écoute Christine Stark, Barcelona.
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On repart maintenant avec un titre de Elvis Presley. Cette chanson s'envole pour souhaiter une belle journée, un superbe mardi. Faire un coucou à Marianne de Belleroche, à Carmen et sa voisine Liliane de l'hôpital, à Rosalinde de Montauville, à Raymond de Creuswald, Dédé de Bois-Richard, à Jeannine de l'hôpital, à Eliane et Raymond de Creuswald, Cathy Pascal Tao de Creuswald, Chantal et Serge de Saint-Avold, animatrice animateur de RSN. En ce mardi, plein de bonnes choses à vous, et c'est la part de Joël et Christian de l'hôpital. On écoute donc Elvis Presley, Angel.

0: On continue maintenant avec Bino. Cette chanson a été choisie pour faire un coucou à son fils Pascal, à sa belle-fille Tania, à ses petits-enfants Tom et Léane. Un très bon mardi est souhaité à Hélène et Jean-Wolf de Henriville, à Viviane de Sainte-Fontaine, à Lisbeth de Henriville, à tous leurs amis, toutes leurs connaissances. Un excellent mardi, bon bien à vous, ainsi qu'aux animatrices, animateurs de Radio Saint-Nabor, et c'est la part de Margot et Edmond de Henriville. On écoute Bino, Mama Leone.
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Le prochain titre, c'est donc pour souhaiter beaucoup de courage encore, compatir donc avec son malheur. Il y a son neveu qui habite du côté de Bordeaux, qui a été hébergé par des gens. Voilà. Alors, à lui, ils aimeraient le soutenir moralement avec cette chanson et lui souhaiter donc bon courage. Il en a besoin. Ainsi qu'un coucou FIA aux pompiers et tous les militaires qui sont là-bas à combattre le feu. Bonne journée à vous ainsi qu'aux animatrices, animateurs de Radio Sanabo et à ce neveu. Ceci lui vient de la part de sa tante Rosemary et de son oncle Pierre de Forbach. On écoute pour vous Ma Rose d'Alsace, Santa Rosa.

Le prochain titre, c'est pour souhaiter une très belle journée, un très très bon mardi à leur sœur, à leur frère, à Charlotte et Lise, à Viviane, à Pierrette. Un bon mardi est souhaité à Gaëtana, à Mamie Jeannette, à Blondine de Saint-Avold, tante Liliane, à Rosemarie de Zengbouz, à leurs amis et connaissances, animatrices, animateurs de RSN. Et c'est de la part de Christine et Pascal de Marange-Andrange. On écoute pour vous les surfs, t'en vas pas comme ça.

0: continue maintenant avec Bernard Marley, cette chanson s'envole pour souhaiter une belle journée encore, un bon mardi à ses sœurs, à ses frères, à Thérèse et Grégoire de Carla, à Charlotte Élise, à Jeannette de la Carrière, à Viviane, à son amie Rosemarie de Zengbouz et sa petite fille Maëlys, à ses amis connaissances, animatrices, animateurs d'RSN, et ceci nous vient de la part de Fabienne de Saint-Avold. On écoute Texas Party.
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0: On continue maintenant avec les Nokis. Ils vont nous interpréter Ich weiß doch, was du willst. Et ensuite, ce sera Francine Jordi, mon chéri.
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11h54 minutes pour moi, le moment est venu de prendre congé de vous. Avant, je vais vous donner encore un dernier message. Ce sera donc pour souhaiter une belle journée, un bel après-midi, une bonne semaine aux marcheuses du matin. Ils ont beaucoup de chance en ce moment, les marcheuses. Voilà, ils ne sont pas au chômage. Alors, bonne journée à vous. Rendez-vous donné demain. Alors, et puis un bon mardi est souhaité à sa sœur Véro, animatrice, animateur de Radio Saint-Nabord. Et c'est de la part de Rachel. On écoutera le groupe Valéris, petite fille. Pour moi, le moment est venu de prendre donc de vous dire au revoir. Eh oui, c'est terminé pour ce matin. En tout cas, j'ai passé une bonne matinée à vous. Merci à vous d'avoir été présents et d'avoir participé à cette émission donc du mardi matin. Merci de votre fidélité Radio Saint-Nabord. Ne touchez à rien puisque la musique va continuer après mon départ. Ce sera donc du non-stop jusqu'à 14h, à laquelle vous retrouverez Robert pour d'abord sur un air d'accordéon, ensuite chanson à la demande jusqu'à 17h. Ensuite, ce sera Sylvie et Mariette que vous allez retrouver pour La vie est belle. Ils seront avec vous jusqu'à 20h. Ensuite, non-stop et demain matin 8h, ça se retrouverait donc Chantal. Pour ma part, je serai nouveau avec vous vendredi matin. D'ici là, je vous souhaite un bon appétit si vous êtes à table. Prenez soin de vous, faites bien attention à vous et on se retrouvera donc vendredi. Bonne santé à vous, à bientôt, salut, ciao, ciao, c'était votre Alain.

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0: 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Il est 14h.
1: Chères auditrices, auditeurs et internautes, bonjour.

vous allez passer le début de l'après-midi avec Robert, avec les émissions sur un air d'accordéon jusqu'à 15h30 et chansons à la demande jusqu'à 17h. Nous sommes le mardi 28 juillet et nous fêtons les 100 ans. Je souhaite un joyeux anniversaire à tous ceux qui sont nés ce jour. Pour vos messages ou dédicaces, téléphonez au 03 87 92 99 99 et ceci jusqu'à 16h30. Je souhaite un bon début d'après-midi au personnel soignant, au personnel des EHPAD, aux pompiers et ambulanciers.

et 31 minutes sur les ondes de Radio Sanabor. Nous allons terminer notre émission sur un air d'accordéon que vous retrouverez la semaine prochaine à la même heure et sur les mêmes ondes. Continuons notre après-midi avec l'émission Chansons à la demande, et ceci jusqu'à 17h. Et nous commençons avec Sabine Paturin, suivie de Corinne Charbit.

0: 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Il est 16h.
1: Et nous continuons avec Mirador, suivi de Michel et Jean.

0: Il est 16h14 sur les ondes de Radio Saint-Labor. Et voici vos informations locales et régionales.
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il y en a pour tous les goûts. Les années 60, 70, 80, pop, rock, jazz, variété française et internationale, blues, chansons et anecdotes. Venez en famille écouter les plus belles mélodies et battre la mesure au rythme des tempos les plus variés. Boissons et restauration sur place. Contact presse Madame Séminator Valérie au 03 87 91 90 89 03 87 91 90 89. L'ABSCVA organise pour la troisième fois un séjour en Bavière, Berchtesgadenland, du 6 au 12 septembre 2026, dans un hôtel 3 étoiles bien situé avec animation musicale tous les soirs. Croisière sur le Königssee jusqu'à la presqu'île de Saint-Bartholomé, montée au Kelsteinhaus, appelé Nid d'Aigle, pardon, une journée à Salzbourg, un concert musical, visite de la célèbre ville de Bad Reichenthal, thermale, etc. Reste quelques places pour Berlin du 16 au 21 août 2026. Du 7 au 11 décembre, marché de Noël à Dresden avec visite des alentours, Meissen, Opéra. Paris, du 2 au 4 octobre, visite du musée des arts forains, croisière sur la Seine, Notre-Dame, etc. Pour 2027, voyage en Laponie avec départ à l'aéroport de Metz-Nancy, inscription en cours. Renseignements auprès du président Robert Villene au 06 73 28 15 41 au 06 73 28 15 41 ou villene.robert@

L'association Euro 2000 et l'ASL organisent leur traditionnel marché aux puces réservé aux particuliers le dimanche 16 août à Leyvillers lors de la fête foraine du village. Les exposants peuvent s'inscrire au tarif de 1 euro le mètre linéaire en réservant par chèque ou à 1,50 euro le mètre linéaire le jour même et le véhicule reste avec le stand. L'entrée est gratuite pour les visiteurs. Buvette, restauration seront assurées par l'organisateur. Pour toute information, contactez Monsieur Dimitri Muller au 06 72 46 00 82 au 06 72 46 00 82.

des 40 ans de l'harmonie de Saint-Avold, le samedi 3 octobre 2026 à 20h. La billetterie sera ouverte tous les lundis, mercredis et vendredis à partir du 27 juillet 2026 au Centre culturel de Saint-Avold, de 14h à 17h, au tarif unique de 10 euros.

0: Ceci met fin aux informations locales et régionales de Radio Sanabor.
1: Vous retrouverez ce même service demain matin à 9h30 avec Chantal et son émission Mélodie Porte-Bonheur. Et nous continuons avec Jean-François Michael, que je vous avais annoncé tout à l'heure, suivi des Sweet People.

Il est 16h58 sur les ondes de Radio Sanabor. Il est l'heure pour moi de laisser la régie au duo Sylvie et Marielle et leur émission La vie est belle. Je remercie tous les auditeurs, auditrices et internautes qui ont passé le début d'après-midi avec moi. Pour ma part, je vous donne rendez-vous vendredi à 14h en remplacement de Marianne. Bye bye, salut à vous et à vendredi prochain à 14h. C'était Robert.

0: Bonjour Mariette.
1: Bonjour Sylvie.
0: Attends, j'ai même pas encore changé l'embout du micro. Attends, voilà. Je me disais bien qu'il manquait quelque chose, Mariette.
1: Bah oui.
0: Voilà, le temps qu'on s'installe, on était légèrement... On n'était pas en retard, mais voilà, le temps qu'on installe tout, ça prend un petit peu de temps. Hein.
1: Ça prend voilà. Du temps.
0: Voilà. Mariette, tout va bien ?
1: Alors, tout va bien.
0: Il fait pas trop chaud ?
1: Bah ici, non, ça va.
0: Non, si, ça va, on a la clim, ça va. Il y a la clim, radiateur, radiateur. Non. Ventilateur, pardon.
1: Il a préféré mettre ça.
0: Oui, c'est moins froid.
1: Moins froid que ça.
0: Voilà, tout à fait. Hein. Après, c'est vrai qu'il y a des pour et des contre pour la climatisation. Après, bon.
1: Oh là, ça va.
0: Ça va ? Ouais, t'es un peu frais, t'as...
1: Non, je le sens moins ici.
0: Ah, d'accord.
1: Si j'étais plus près, oui, mais pas.
0: Ah, d'accord.
1: Pas okay. Où je suis.
0: Bon.
1: Alors, bonjour à tous les auditeurs, auditrices.
0: Oui, parce qu'on papote,
1: hein.
0: Voilà, on papote. Et bon, j'ai dit bonjour, j'ai dit bonjour, je crois.
1: Oui, on a dit bonjour.
0: Il me semble.
1: Mais pas tout le monde.
0: Je te laisse saluer nos auditeurs qui sont à l'écoute. On vient prendre la suite de Robert, bien sûr, qui a fini son émission. Nous, on sera là jusqu'à 20h avec 3 heures de musique, de dédicaces.
1: Voilà, au 03 87. 92, 99, 99.
0: Voilà, alors n'hésitez pas à nous appeler si vous avez envie d'écouter une chanson et qu'on l'a dans notre collection. Non, hein.
1: Ben oui, bien sûr.
0: Bon, on a déjà pas mal de choix, alors en général, tout le monde trouve son bonheur. Hein.
1: Normalement.
0: Normalement, oui, comme tu dis. Alors Mariette, on va tout de suite commencer. Alors, t'as regardé la fin du Tour de France dimanche ?
1: Non, moi j'aime pas ça, moi.
0: T'aimes pas le Tour de France ?
1: Non, là c'était à Paris, je connais tout par cœur.
0: Ah.
1: Non, je regarde quand c'est des paysages.
0: Ah
1: et tout
0: oui,
1: ça,
0: voilà, comme beaucoup quoi. Hein.
1: Oui.
0: C'est vrai que les gens aiment bien parce qu'ils filment des paysages et puis il y a toujours des trucs rigolos.
1: Non, à Paris, c'est la course contre la montre après et puis.
0: Ouais, bah c'est le cycliste qui a gagné. Je crois que c'est la cinquième fois qu'il gagne.
1: Oui.
0: Et j'avais l'impression qu'il avait 12 ans. Il faisait jeune,
1: jeune
0: en tout cas.
1: Oui,
0: hein.
1: Oui. Ouais.
0: Mais bon, c'est sympa. Je trouve que ça, c'est des sportifs parce que.
1: Ah ça, oh. Oui.
0: Parfois, ils font 180 km là, en une journée, sous le soleil.
1: Et tout. Le soleil, il est monté.
0: Ah, là, c'est quand même assez physique comme sport.
1: Le Mont Ventoux, là, ils ont...
0: Oh là là là là là là là là. Ils sont bien courageux.
1: Ils sont courageux, oui, ça c'est vrai.
0: Voilà. Bah, moi, j'ai regardé un petit peu la fin parce que quand on était à l'expo de voitures anciennes, là, c'est vrai, à Ost, où on exposait des Jeeps. Et c'est vrai que je crois qu'à 20h, il y avait encore le Tour de France. Du moins, il y avait, je veux dire, la remise des coupes. Tout simplement. Mais bon, c'est sympa.
1: Bah, bien sûr.
0: Mariette, on commence tout de suite en musique. Alors, c'est rigolo parce que j'ai pris une chanson de Bourvil.
1: Oui.
0: Et c'est à bicyclette.
1: À bicyclette.
0: Bah, voilà.
1: D'accord.
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1: Et voilà, Mariette, c'était Charles Trenet avec Vous oubliez votre cheval. Comment peut-on oublier son cheval? Ça serait bien si on revenait au temps où on voyageait à cheval. Hein?
2: Moi, j'aurais aimé avec les...
1: Bon, toi, t'aurais pris la carriole. Hein?
2: Ah, la carriole.
1: Ouais, ouais. Et puis avec un conducteur qui te...
2: Oh non, j'aurais peut-être appris...
1: Ouais, bah oui, pourquoi pas.
2: Mais pas monter sur le cheval.
1: Non, pas monter sur le cheval. Bon, pas très courageuse, Mariette.
2: Non, j'ai peur des chevaux.
1: Ah, t'as peur des chevaux. Bah écoute,
2: quand
1: tu prends des petits...
2: Quand tu me regardes, j'ai l'impression qu'il va me manger.
1: Ouais, mais tu prends un petit ou t'as pied.
2: Comme oui, ça. Comme ça. Poney.
1: Ça fait un cheval à six pattes. Hein. Étienne qui marche à côté et lui, c'est quatre petits. Mais bon, je suis sûre que tu aurais moins peur, Mariette.
2: Ah,
1: est-ce
2: sûr.
1: Que tu es déjà montée sur un cheval?
2: Jamais.
1: Ah, voilà.
2: Jamais, jamais.
1: T'as jamais eu l'occasion? Il n'y avait pas des fermes chez toi dans ton...
2: Si, mais j'ai jamais...
1: Tu connaissais personne qui avait un cheval?
2: Si, ils en avaient, mais bon...
1: Ouais, ça t'a jamais attiré. On t'a jamais dit « Ah, vous voulez monter, Mariette, à cheval ?»
2: Ah non, non, non. Non, non, jamais non. Dit, hein.
1: En plus, c'était que des chevaux de trait.
2: Mes parents m'auraient pas mis.
1: Ah, ils t'auraient pas laissé. Ah, d'accord. Pourtant, à la campagne, hein, t'aurais pu, hein, Mariette.
2: Ouais.
1: Eh, si ton père, il avait été paysan...
2: Oh
1: bah, il aurait eu des vaches, des cochons, hein. Il aurait peut-être eu un ou deux chevaux. Des chevaux.
2: Ouais.
1: Et tu serais montée.
2: Mais
1: bon.
2: Peut-être.
1: Voilà, bon, maintenant, il n'est jamais trop tard, Mariette, pour essayer. Hein.
2: Non, non, c'est bien. Je suis bien sur la terre.
1: Voilà, tu achèteras une carriole. Alors.
2: Voilà.
1: Ok, bon, Mariette, alors, dis-moi tout. Je crois qu'à 17h14, on a une première dédicace.
2: Nous avons notre première dédicace de Yves de Frémin, fidèle auditeur. Hein. Donc, il veut à la barrière, si tu te souviens. Donc, c'est pour lui personnellement. Pour les auditeurs, auditrices et tous ceux qui écoutent à la barrière.
1: RSN.
2: RSN, les internautes et le duo, bien sûr.
1: Merci.
2: Merci Yves. Et puis, tout RSN, voilà.
1: D'accord. Bah, écoute, alors attends, j'étais en train de me planter, tu vois, Mariette. J'avais laissé tourner.
2: Ah ben, faut que tu le remettes.
1: Attends, que je ne me trompe pas. Hein,
2: c'est le 14.
1: Mais oui, mais attends, il est tout en bas. Je sais pas pourquoi j'allais mettre. Oh là là, je suis fatiguée. Hein. Vivement les vacances, Mariette.
2: Ah, bah.
1: Pourtant, on n'a rien fait.
2: Pourtant, t'étais en vacances pendant un moment. Hein.
1: Oui, mais c'était pas vraiment des vacances, Mariette. Hein. Faut pas déconner là.
2: Ouais, mais tu dormais beaucoup.
1: Oui, bon, mais oui, bon, on dirait comme ça, mais bon.
2: Bah oui, ça faisait quand même des vacances.
1: Oui, oui, oui. Les vacances c'est bientôt, bientôt, bientôt.
2: Pour toi, oui.
1: Oui. Ah bah écoute, Mariette, toi, ça sera en septembre.
2: Oui, tous voilà. Les deux.
1: Hein?
2: Tous les deux.
1: Oui, voilà, on ira toutes les deux en Bavière. Pour ceux qui connaissent, c'est magnifique, la Bavière.
2: Oui. Je pense qu'il y en a beaucoup qui doivent connaître.
1: Ah, la forêt, les montagnes, on mange bien, on se pousse.
2: On est bien là-bas.
1: Voilà, non, c'est vraiment bien, là. Hein. Eh bien, écoute, Mariette, on écoute à la barrière.
2: À la barrière, si tu te souviens.

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0: Mariette, as-tu reconnu le chanteur?
1: Ouais, oui.
0: Ah, t'étais au téléphone alors.
1: J'étais au téléphone en train d'écrire, alors j'ai pas.
2: T'as pas fait attention.
1: Fais attention.
0: C'était Rulio.
1: Ah.
0: Ecclesia.
1: Oui, oui, la chanson, elle me disait quelque chose, mais bon.
0: C'est la chanson J'ai oublié de vivre. Johnny Hallyday, la chante en français. Voilà.
1: Ah, ben c'est bien.
0: Maria, 17h24, une petite dédicace avant la pub.
1: Il y en a plus, hein.
0: Il y en a plus, mais avant non, la pub.
1: L'autre, c'est pour 18h, pas avant.
0: Philippe, c'est plus tard. Écoute, on va tout de suite écouter. Ah, bah, en plus, j'avais mis la chanson, Mariette.
1: Bah oui, mais.
0: Je vais l'enlever. Je l'enlève, t'inquiète.
1: Tu en mets un autre.
0: Je vais en mettre un autre.
1: Voilà.
0: Attends que je prenne un CD, Mariette. Hein. Je prends le premier chanteur qui me vient à la main. Alors écoute, c'est Serge Reggiani. Lequel on écoute, l'italien ou il suffirait de presque rien? Mariette, qu'est-ce que tu fais avec le pchit?
1: Je montre quelque chose.
0: Ah, Mariette, allez, je te laisse choisir. L'italien, il suffirait de presque rien?
1: Oui, d'accord.
0: Ah oui, mais laquelle tu veux?
1: Bah, l'italien.
0: L'italien, d'accord. Alors, on écoute Serge Reggiani, l'italien.
1: Voilà.

0: Alors, on a un petit problème, Mariette. Hein. Pourtant, j'ai mis la... Ah, c'est bon, ça va être bon. C'est... Il y avait une histoire de bouton. On essaye, Mariette. Hein. Alors.
1: C'est moi, c'est l'Italien.

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0: Et voilà, c'était des chansons douces pour vous endormir. Alors, avant qu'on s'endorme, on va faire notre dédicace, Mariette.
1: Voilà, donc c'est Irène de Diblin.
0: Bonjour Irène.
1: Bonjour Irène. Donc elle veut un Franck Michael.
0: C'est toi qui as choisi, hein. Je ne sais même plus ce que tu as pris.
1: Donc, un truc comme ça.
0: Un truc comme
1: La 5.
0: Alors attends, laisse-moi regarder. La 5. Amapola.
1: Amapola, voilà.
0: Voilà, je ne sais pas ce
1: que c'est.
0: Normalement,
1: elle est belle.
0: Bon, c'est une chanson de Franck Michael. Alors, quand on aime Franck Michael, on aime toutes ses chansons.
1: C'est vrai. Voilà, donc c'est pour tout RSN, tout le monde, quoi.
0: Elle n'a pas fait de dédicace à ses copines ?
1: Ah oui, c'est vrai qu'il y a ses copines, mais je cherche. Alors, il y a.
0: De mémoire, allez, on va voir si tu as une bonne mémoire.
1: Marianne de Belleroche, Sidonie, La Table du Samedi.
0: Oui.
1: Puis c'est tout, je crois.
0: Ah, c'est tout. Bah, c'est déjà pas mal, parce que La Table du Samedi, je crois qu'ils sont beaucoup.
1: Ils sont beaucoup,
0: hein.
1: D'accord. Oui, c'est vrai, il y a La Table du Samedi, voilà.
0: Voilà, quand ils se retrouvent tous les samedis.
1: Voilà.
0: Ok, bah écoute, on va écouter tout de suite Franck, Michael.
1: Oui.

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0: Vous aurez bien sûr reconnu le chanteur James Blunt. C'est Mariette qui me ramène le CD et dit « Tu mets ça après ?» Et voilà Mariette, très bon chanteur. Hein.
1: Moi j'aime bien.
0: Ouais,
1: j'aime
0: moi
1: bien
0: aussi. Longtemps. Alors 18h04 Mariette, alors, je crois qu'on a une dédicace.
1: Oui, notre fidèle auditeur de Saint-Avold qui est en Belgique.
0: Oui, ah ben en vacances Philippe. En Belgique, chacun son tour en Belgique.
1: Chacun son tour, voilà. Donc, il fête ses 25 ans de mariage.
0: Oh là là, donc, félicitations.
1: C'est la noce d'argent. Hein. Félicitations, Philippe et Géraldine.
0: Et Géraldine, donc, oui, bien sûr, son épouse. Géraldine, hein.
1: Pour Damien et Josiane. Damien, son beau-frère. Josiane, sa belle-mère. Éric et Doris et ses amis, oui, ils sont en Belgique. Olaf, c'est le chien.
0: Attends, et Damien, c'est qui? C'est pas son
1: Damien,
0: fils?
1: Damien, c'est son beau-frère.
0: Ah, d'accord.
1: C'est le fils à Josiane.
0: Ah,
1: c'est
0: d'accord.
1: C'est le frère à,
0: okay,
1: à
0: d'accord.
1: Géraldine.
0: Et comment il s'appelle le fils à Philippe, alors?
1: Ethan.
0: Ah, d'accord.
1: Il n'est pas là.
0: Il n'est pas là, ah bon.
1: Non, il n'est pas là, puis sa fille non plus.
0: Ah, d'accord.
1: Donc, et puis Caramel, hein, leur
0: ah,
1: chat.
0: Ah, Caramel, ouais. Ils ont ramené toute la famille, là, en animaux.
1: Ah, ben oui, ils ont pris toute la famille. Ben, ils sont qu'à deux, alors ça
0: oui.
1: va.
0: Oui, c'est vrai.
1: Alors, et puis pour lui, pour, personnellement... Donc, pour et la sympathique équipe de ce soir.
0: Oh, merci Philippe. Qui nous écoute en Belgique, là,
1: qui
0: alors.
1: Qui nous écoute en Belgique. Donc, là...
0: il a choisi...
1: La chanson, c'est...
0: Ah, mon cœur
1: te dit je t'aime.
0: Par Frédéric François, voilà.
1: Mon cœur te dit je t'aime.
0: Oh, Mariette, fais attention, là, il est en train de fêter ses 25 ans.
1: Ben
0: attention,
1: oui,
0: ne lui parle pas.
1: C'est 25 ans de mariage, ça se fête.
0: Oui,
1: hein.
0: Voilà, tout à fait. Hein.
1: Voilà. Eh bien, on va écouter
0: Frédéric François. François pour Philippe et Géraldine qui sont en ce moment en Belgique.
1: Voilà.

0: Et voilà, Mariette, on a passé plusieurs chansons de, de styles différents. Hein. Ça t'a plu, Mariette?
1: Oui,
0: bon. Bon, si ça t'a plu, ça t'a plu, ça a dû plaire aux auditeurs. Hein.
1: Bah oui, je pense.
0: Alors, Mariette, 18h49, dis-moi tout, tu vas nous parler de cuisine, alors, il me semble.
1: Hein. Un petit risotto de quinoa au poulet.
0: Ah, ça, d'accord, là j'ai à manger. Bon, dis-moi les ingrédients, parce qu'il y a peut-être des choses que j'aime pas, que
1: alors,
0: je mettrai pas.
1: Alors, il faut, pour 4 personnes, 2 blancs de poulet, 250 g de champignons, 2 tomates, une gousse d'ail, un oignon, un demi-bouquet de ciboulette, 200 g de quinoa, un brin de thym, une cuillère à soupe d'huile d'olive, sel, poivre. Coupez le poulet en dés. Coupez l'extrémité du pied des champignons, les laver puis les émincer. Laver et couper les tomates en dés. Pelez et hacher l'ail et l'oignon, rincez et hacher la ciboulette. Rincez abondamment le quinoa à l'eau froide et l'égouttez. Mesurez son volume dans un verre gradué et préparez 1,5 fois son volume en eau. Faire chauffer l'huile d'olive dans une cocotte, verser les dés de poulet et les faire dorer. Réservez, verser dans la cocotte le quinoa, l'oignon et l'ail. Faites revenir à feu vif en mélangeant. Ajoutez les champignons, les tomates, le thym, puis assaisonnez. Versez l'eau, mesurez au préalable, couvrir et laissez mijoter. 20 minutes à feu doux, jusqu'à ce que l'eau soit absorbée. Ajoutez les dés de poulet et la ciboulette, puis chauffez 5 minutes en mélangeant. Servir aussitôt.
0: Bon, ça ne doit pas être mauvais. Ouais, c'est pas mal, hein.
1: Ouais. Ça doit être bon.
0: En plus, moi, j'aime bien. Le quinoa, c'est du quinoa.
1: C'est
0: du
1: quinoa, hein. Ça change un peu.
0: Ouais, bah écoute, moi, j'en ai déjà acheté. Moi, j'aime bien.
1: Oui, ma fille, elle fait aussi souvent.
0: Après, tu as aussi le... Dis-moi voir comment ça s'appelle, là. Le boulgour.
1: Le boulgour, oui. J'aime oui, ça, c'est comme le couscous, mais un peu plus gros, quoi.
0: Hein? Ouais. Non, le c'est boulgour. Un peu
1: les
0: plus...
1: graines, elles sont un peu plus grosses que le couscous.
0: Légèrement, ouais. Mariette. Hein. Voilà. Elles ne sont pas si grosses. Mais maintenant, ils font tellement de variétés entre le boulgour, oui. Les perles. Mm-hmm. Tu sais, les perles, c'est des trucs un peu plus grosses. Hein.
1: Voilà. Et là, j'ai une salade de quinoa aux légumes croquants.
0: Alors, dis-moi.
1: Alors, pour 4 personnes toujours, hein, mm-hmm. 250 g de quinoa, 12 asperges vertes, 2 branches de céleri, 2 bulbes de fenouil. Mmh. Faut aimer les légumes.
0: Hein. Ouais. Bah, faut manger des légumes, nouveaux. C'est bon pour la santé.
1: C'est vrai. 2 oignons nouveaux, un petit radis noir, une poignée de mâche, une poignée de pistache, sel. Pour la vinaigrette, un citron bio, 3 cuillères à soupe d'huile d'olive, fleurs de sel et poivre. Mmh. Rincez abondamment le quinoa à l'eau froide. Versez dans une casserole et ajoutez 45 centilitres d'eau avec une demi-cuillère à café de sel. Portez à ébullition, puis laissez cuire 10 minutes à feu moyen. Retirez du feu et laissez gonfler le quinoa, 5 minutes à couvert. Réservez et laissez refroidir. Pendant ce temps, préparez les légumes. Retirez la partie dure des asperges. Les coupez en rondelles en conservant 5 cm de pointe. Portez une casserole d'eau à ébullition et y plongez les asperges 3 minutes. Les égouttez, puis les placez immédiatement dans un saladier rempli d'eau glacée. Ça, c'est pour garder la couleur. Lavez le céleri, émincez les branches et hachez les feuilles. Lavez le fenouil, raccourcir les tiges et émincez finement les bulbes. Pelez le radis noir et l'émincez en fines rondelles. Lavez les oignons et émincez les tiges et les bulbes. Lavez la mâche. Concassez les pistaches à l'aide d'un mortier et les torréfiez dans une poêle chaude, sans cesser de mélanger. Pour la vinaigrette, lavez le citron, prélevez le zeste et pressez le fruit. Mélangez le zeste et le jus avec l'huile d'olive, puis assaisonnez. Dans un saladier, mélangez le quinoa avec les asperges, les crudités, les pistaches et la mâche. Arrosé de vinaigrette et mélangé délicatement. Bon, ça ne doit pas être mauvais non plus.
0: Ah, tu vois, je ne t'ai pas interrompu pendant toute...
1: J'ai vu.
0: Oui.
1: Je me suis dit, elle va dire, oh, moi, je n'aime pas ça, je n'aime pas cela.
0: Je me suis retenue, Mariette, tu vois, je me suis retenue. Ben, merci, Mariette.
1: Voilà.
0: Alors écoute, il est bientôt 19h, on va continuer en musique et cette fois-ci avec Mort Schumann.

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0: Et ah, Mariette, que fais-tu? Elle met ses écouteurs, elle prend son micro. C'est bon, Mariette, t'es prête?
1: Je suis prête.
0: Oula, tu dis, qu'est-ce que tu disais?
1: Bah, qu'est-ce que tu disais?
0: Alors, attends, j'ai un problème de...
1: T'entends?
0: Ah, ça y est, c'est bon. J'avais, il y avait l'embout qui était peut-être mal... Voilà. Dis-moi tout, Mariette, parce que là, c'est bien beau, la musique, alors, mais tu bosses pas beaucoup, j'ai l'impression.
1: Non, mais tu rigoles ou quoi, toi?
0: Tu bon. Me proposes un petit dessert ou quelque chose avant de rentrer?
1: Elle dit que je travaille pas. Oh. Je vais la laisser tout seule, tu vas voir.
0: Ah non,
1: va travailler.
0: Ah non, ça sera moins drôle.
1: Alors là, je voulais faire un dessert.
2: Oui.
1: Le flan de sa grand-mère.
0: Oh, oula! Dis-moi
1: alors,
0: tout, là.
1: Pour 6 personnes, pour la pâte brisée, bon, moi je l'achète tout faite. Hein.
0: Oui, bon, voilà.
1: 250 g de farine, une pincée de sel, 2 pincées de sucre, mm-hmm. 180 g de beurre. Un jaune d'œuf, 50 g de lait.
0: Oui.
1: Pour la crème, 80 centilitres de lait demi-écrémé, mm-hmm. 20 centilitres de crème entière liquide, une cuillère à soupe de vanille liquide, mm-hmm. ou 2 gousses grattées, c'est comme on a, hein. Mm-hmm. 6 jaunes d'œufs, 80 g de maïzena et 180 g de sucre. Donc pour la pâte brisée, dans un bol... Dans le bol d'un blender, mélangez la farine, le sel et le sucre. Ensuite, ajoutez le beurre coupé en petits dés et le jaune d'œuf. Mixez 30 secondes, ajoutez le lait et mixez à nouveau jusqu'à obtenir une pâte grossière. Formez une boule à la main et mettre au réfrigérateur une heure. La crème. Portez à ébullition le lait et la crème. Mettre la vanille dans un saladier, ajouter les jaunes d'œufs, la maïzena et le sucre. Fouettez énergiquement, versez le lait écrémé bouillant sur le mélange sans cesser de fouetter. Puis reversez dans la casserole. Faire épaissir très légèrement pendant 2 minutes tout en fouettant. Reversez dans le saladier et laissez refroidir. Pour le flan. Préchauffez le four à 180°C. Étalez la pâte brisée et foncez un moule à manquer à fond amovible. Beurrez et farinez. Versez la crème sur le fond de la tarte et enfournez 50 minutes. Savourez frais, mais pas froid.
0: Ah, d'accord.
1: Mais ça doit être bon.
0: Un flan, ouais, moi j'aime bien les flans. Là, j'en avais fait dernièrement à la pistache, mais bon, tu sais, tu mets la poudre dans le lait, voilà, c'est pas fait... Maison,
1: ouais,
0: voilà, c'est acheté.
1: Là, c'est plus, ça ferait plus pudding, enfin plus
0: pudding
1: épais, quoi.
0: Tu sais faire ça?
1: Ouais, bah, les puddings, j'achète tout fait. Hein.
0: Ah bah tu vois là aussi, la mais poudre. Celui-là, tu saurais le faire?
1: Ça, oui, bah ça, oui.
0: Oui, ah,
1: c'est
0: bah,
1: pas difficile.
0: T'es une grande cuisinière, toi.
1: Tu
0: hein.
1: regardes les, bah.
0: Tu pourrais faire top chef.
1: Bon ouais. Hein.
0: Bah oui, alors là, je regarderai. Je te promets, je regarderai, hein, et je voterai pour toi.
1: Hein.
0: Ah, ouais, ouais. Bah quand tu veux, hein. Tu vas avec Yveline, comme ça, vous êtes toutes les deux.
1: Ah ouais.
0: Elle
1: ouais.
0: avec son gâteau à la mangue et toi.
1: Moi, je ferai mon gâteau polonais.
0: Ah, gâteau polonais.
1: Bon, t'as jamais mangé, hein.
0: Et qu'est-ce que tu mets dans ton gâteau polonais?
1: Bah de la compote de pommes.
0: Oui, bah d'accord.
1: Du gâteau, de la compote de pommes, de la meringue.
0: Bon, bon.
1: C'est bon.
0: Ouais. C'est polonais?
1: Ouais.
0: Ah, il s'appelle
1: comment?
0: Je ne
1: dirai pas comment il s'appelle parce que le nom polonais, je n'arriverai pas à le dire.
0: Mais qui c'est qui t'a appris à faire ce
1: gâteau? Je regarde sur Internet. Hein,
0: ah bon?
1: Avec ma fille.
0: Ah, non, et, tu l'as, bon. Et tu l'as déjà fait?
1: Ouais, j'ai déjà fait, ouais. Il faudra que je refasse.
0: Ouais, le jour où tu le fais, oui, tu me préviens. Je ne mangerai pas trop comme ça. Là, il doit y avoir beaucoup de calories avec ton gâteau, là.
1: Et puis je le ferai.
0: Ah d'accord. Mmh. Bon bah écoute, gâteau polonais avec de
1: la compote. Enfin, je fais la compote, mais tu vois, je ne fais pas mixer. Je laisse.
0: Tu laisses des morceaux.
1: Ouais,
0: ah d'accord.
1: C'est d'accord. Meilleur.
0: Ouais ouais. Oui bah pourquoi pas. Hein.
1: Ouais. Mmh. Et puis le blanc d'œuf, eh ben je
0: fais
1: le blanc
0: en neige.
1: Meringue.
0: Voilà en meringue.
1: En neige, ouais.
0: Mmh. En blanc en neige. Et après
1: et
0: tu le mets au four
1: bon.
0: Alors.
1: Ouais, je mets au four. Ouais, ouais,
0: mais combien de temps?
1: Oh, je sais pas moi, 50 minutes pour que le gâteau il prenne hein, quand même.
0: Ah, quand même.
1: Bah oui, il faut que le gâteau il cuise.
0: Ah d'accord.
1: Parce qu'il
0: ouais.
1: y a un gâteau comme le gâteau yaourt en dessous.
0: Oui oui oui. Moi je pensais que la meringue tu la mettais moins longtemps, tu vois, 50
1: non,
0: minutes.
1: Non, ça va.
0: Ah bon, mais c'est pas trop craquant.
1: Pas... Non non, même pas. Non non.
0: Oh, tiens, je regarderai sur internet gâteau polonais avec de la meringue. Mmh. Ouais, je verrai bien. Hein.
1: D'accord.
0: Bah merci Mariette. Bon, on va finir en chanson. Alors, voilà. on va remettre une chanson qui sent bien les vacances,
1: oui.
0: hein, qui date des années 75 ou 78, je ne sais plus exactement, mais ça fait rien dans les années 70. Mmh. Hein. Et ça doit te rappeler un film.
1: Ah.
0: Un film rigolo.
1: Bah,
0: moi, j'aime beaucoup. Je l'ai vu il n'y a pas longtemps.
1: D'accord.
0: Ça faisait moins de 30e fois que je le voyais, mais ça fait rien. Ça me fait rire toujours autant.
1: Ah bah oui.
0: Et si je ne me trompe pas, c'est Mort Schumann qui chante la chanson. Ça va rappeler des souvenirs à certains.
1: Voilà.
0: Alors on écoute tout de suite Mort Schumann.
1: On écoute tout de suite.

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0: Et voilà, Mariette, arrive l'heure de nous quitter.
1: Eh oui.
0: Je trouve que ces 3 heures sont passées très vite.
1: Oui, ça va encore. Hein.
0: Oui, ça va encore.
2: Non, ça a bien passé.
0: Du coup, j'en ai perdu la boîte de ma disquette, Mariette. Je ne sais pas où je l'ai posée maintenant.
2: Ah, peut-être dedans ou au-dessus.
0: Oui, quelqu'un qui me l'a piqué ou quoi?
2: T'as pas fait tomber?
0: Bon, écoute, j'en sais rien.
2: Bah si, elle était dedans. Hein.
0: Bon, bah écoute, ça fait rien. Hein. Alors, j'espère que vous avez passé une bonne après-midi en musique.
1: Bah oui.
0: Nous, on se retrouve la semaine prochaine, Mariette. On sera
1: oui,
0: là, fidèle au poste.
1: Hein.
0: Pas encore les vacances, 17h, mais bientôt.
2: 17h-20h.
0: Voilà, tout à fait. Et puis, on espère que, bon, que le programme musical de cet après-midi
2: ça
0: vous a ravi.
2: Ça n'aura plus. Et puis, voilà.
0: Puis, on vous souhaite une bonne nuit. D'abord, un bon appétit.
2: Un bon appétit, une bonne soirée et une bonne nuit à vous tous.
0: Et puis, on se retrouve mardi prochain.
2: À mardi. Au revoir.
3: Il est 20h.

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Les pêcheurs racontent que pendant des siècles, elle servit de prison. 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